0: je vais imprimer ça quelque part. Mais pas vrai.
1: Et t'as quoi?
0: Oui, ça je sais. Please don't fire break the plate. King Charles X-ray 2681, KCX 2681, 57 Eastern.
1: 6 and 08.